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4 minutes pour 5 heures. 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

Sad Movies, Let Me Cry, 1976. Sue Thompson. 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

15 minutes qu'elle descend avant, après 6 heures. Tout à l'heure, nous allons aller sur Government Notebook. Au bout de temps, écoutez chanter. La mix musique là, là-bas, gospel a commencé. Reggae, zouk, country. Personne ne dit, il n'y a pas joué de musique. On pense, ça, moi, ça, c'est ça, c'est dernier. Regardez.

0: 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Ah, c'est actuellement même. C'est Government Notebook. Nous avons dit bye bye. Fils lundi, bon matin. 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